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1: Bonjour et bienvenue pour ce journal de la semaine de IBFM. Une semaine de septembre marquée comme chaque année par l'Assemblée générale de l'ONU qui se déroule à New York et qui voit les chefs d'État et de gouvernement de la planète, de Donald Trump à Emmanuel Macron, d'Erdogan à Benjamin Netanyahou, prendre la parole et donner leur point de vue sur la situation internationale. La crise dans le détroit d'Hormuz, la situation en Palestine et les autres conflits dans le monde ont bien entendu été au centre des discours. L'Arménie était représentée par le Premier ministre Nicole Pachinian qui s'est exprimé vendredi à la tribune de l'ONU. Il s'est d'abord félicité de la normalisation des relations avec ses voisins turcs et azerbaïdjanais. Il en a profité aussi pour rendre un hommage appuyé à Donald Trump qui, lui, avait été accueilli glacialement par les délégués. La paix entre l'Arménie et l'Azerbaïdjan, établie le 8 août 2025, grâce au soutien et à la participation personnelle du président américain Donald Trump, a ouvert de nouvelles perspectives dans notre région, le Caucase du Sud. À cette occasion, je tiens tout d'abord à revenir sur les propos tenus par le président Trump depuis cette même tribune il y a deux jours. J'ai déjà affirmé, et je le réaffirme, que cette avancée majeure vers la paix entre l'Arménie et l'Azerbaïdjan n'aurait tout simplement pas été possible sans l'implication personnelle du président Trump et son engagement indéfectible en faveur de la paix. La mise en œuvre du projet TRIP revêtira une importance historique pour la République d'Arménie. Pour la première fois depuis le début des années 90, l'Arménie sera reliée par voie ferrée à l'Azerbaïdjan et par conséquent à la Russie, à l'Asie centrale et à la Chine. Il convient toutefois de souligner qu'après le sommet pour la paix du 8 août 2025, l'Azerbaïdjan a ouvert sa ligne ferroviaire vers l'Arménie et nous disposons désormais d'une liaison ferroviaire avec l'Azerbaïdjan via la Géorgie. Après 35 ans de conflit, nous discutons désormais dans le cadre du projet TRIP de la construction d'oléoducs, de lignes électriques et de routes d'est en ouest, en plus de la voie ferrée. Cela permettra non seulement à la République d'Arménie, mais aussi à l'ensemble du Caucase du Sud, de devenir un carrefour de la paix, a déclaré Pachinian. À aucun moment, il n'a indiqué à quel prix s'effectue cette normalisation avec l'Azerbaïdjan, à savoir la perte de l'Artsakh, le nettoyage ethnique de sa population, la destruction du patrimoine culturel et spirituel arménien dans cette région, dont on a vu la semaine dernière le négationnisme actif de l'Azerbaïdjan. Pas un mot non plus sur les otages arméniens de Bakou, ou sur les milliers de morts de la guerre de 2020, déclenchée par l'Azerbaïdjan, en flagrante contradiction avec deux principes fondamentaux de l'ONU, où il s'exprimait, le recours à la force et le droit des peuples à l'autodétermination. Non, tout cela est passé sous silence au seul profit d'une route Trump, qui n'existe pas encore, et d'un mirage de développement économique tout aussi hypothétique. Puis Nicole Pachinian a aussi parlé de la normalisation des relations de l'Arménie avec la Turquie, l'Iran et la Géorgie. Je cite, « J'ai déjà évoqué la dynamique de nos relations avec l'Azerbaïdjan. Nous entretenons un dialogue de haut niveau avec la Turquie et je tiens à confirmer les propos tenus récemment par le président Erdogan depuis cette tribune. Nous œuvrons résolument à la normalisation des relations arméno-turques. Nos relations avec nos deux autres voisins, la République islamique d'Iran et la Géorgie, demeurent d'une importance capitale et nos relations de bon voisinage continuent à se développer et de s'approfondir. La République d'Arménie considère sa contribution à la stabilité et au développement de la région comme une mission primordiale pour la paix, la stabilité et le développement international. » A conclu Nicole Pachinian. En marge de l'Assemblée générale de l'ONU à New York, comme l'année dernière, une rencontre entre le Premier ministre arménien Nicole Pachinian et le président turc Recep Tayyip Erdogan a été organisée et s'est tenue à la Maison de la Turquie. Alors cette année, la leçon a été retenue. Pas de pause tout sourire avec le livre d'Erdogan entre les mains devant les caméras et strict protocole diplomatique. Était également présent à cet entretien Arat Mirzoyan, le ministre arménien des Affaires étrangères, et son homologue turc Hakan Fidan. Les deux parties ont évoqué le processus de normalisation des relations arméno-turques et la mise en œuvre des accords conclus, notamment de promouvoir les échanges commerciaux et économiques, d'établir des liens entre les milieux d'affaires et de restaurer conjointement le pont historique d'Ani. Pour autant, aucune date n'a été donnée car la Turquie n'entend pas ouvrir sa frontière tant que l'Arménie n'aura pas modifié sa constitution et donné raison à l'Azerbaïdjan dans la mise en place de la route Trump. Outre le président turc, le premier ministre arménien a eu aussi jeudi des entretiens avec le président iranien Massoud Pezeshkian, le secrétaire général de l'ONU Antonio Guterres. Ce dernier entretien était consacré à l'organisation en Arménie de la COP17 dans les prochaines semaines. Les deux hommes ont également échangé leur point de vue sur le renforcement de la paix établie entre l'Arménie et l'Azerbaïdjan, la promotion de la coopération régionale, ainsi que sur d'autres questions d'intérêt commun. La veille, mercredi, Nicole Pachinian avait également eu un entretien avec Ursula von der Leyen portant sur le programme de coopération entre l'Arménie et l'Union européenne, ainsi que sur les questions régionales. La présidente de la Commission européenne a indiqué que le partenariat entre l'Union européenne et l'Arménie progressait à une vitesse et une vigueur sans précédent. Nous construisons des routes et des ponts grâce à notre programme de 200 millions d'euros. Désormais, 80% des exportations arméniennes vers l'UE sont déjà exemptées des droits de douane, a-t-elle écrit sur X. Ursula von der Leyen anticipait ainsi de 24 heures l'adoption formelle vendredi par le Conseil européen du dispositif instituant les mesures temporaires de libéralisation des échanges pour les produits arméniens afin de soutenir l'économie arménienne à la suite des restrictions commerciales récemment imposées par la Russie. Ce régime préférentiel permettra de libéraliser environ 80% des exportations de l'Arménie vers l'Union européenne en suspendant les droits de douane sur une large gamme de produits arméniens, y compris certains produits agricoles. Ces mesures ne s'appliqueront que pendant 2 ans à compter de l'entrée en vigueur du règlement et devraient concerner plus de 90% des exportations de boissons et spiritueux du pays ainsi que la quasi-totalité des fruits frais, légumes et plantes auparavant exportés par l'Arménie vers la Russie. Autre sujet qui est revenu à la tribune de l'ONU, celui du génocide des Arméniens. Mais pas par l'Arménie et son premier ministre, dont on sait qu'il entend mettre de côté la reconnaissance internationale du génocide pour ne pas froisser la Turquie, mais par le premier ministre israélien, Benjamin Netanyahou. Il ne s'agissait cependant pas de plaider la cause arménienne, mais de l'utiliser à des fins personnelles, comme cela s'est déjà produit. Benjamin Netanyahou accusant de mensonge les pays qu'il accuse de mener une politique d'extermination du peuple palestinien. En tête de liste, la Turquie, son président Recep Tayyip Erdogan, qui est un tyran qui profère des mensonges antisémites, a tué des milliers de civils kurdes, emprisonne les journalistes et les chefs de l'opposition, occupe illégalement le nord de Chypre, veut prendre le contrôle de la Syrie, a déclaré le premier ministre israélien, et qui donc a inclus dans la liste non exhaustive des faits reprochés au président turc la négation du génocide arménien. Mais il ne s'agissait pas pour Benjamin Netanyahou d'une manifestation de solidarité avec le peuple arménien, mais juste d'un argument supplémentaire pour contrer la contestation internationale de la politique israélienne dans les territoires palestiniens. Accuser Israël de génocide est le plus gros mensonge du siècle, ainsi conclut Benjamin Netanyahou, qui, rappelons-le, interviennent 2 mois après qu'Israël ait reconnu le génocide des Arméniens, mais là encore dans une optique de réponse à la Turquie, plus que de devoir de mémoire et de prévention d'un crime que lui-même est en train de commettre contre les populations palestiniennes. Le président azerbaïdjanais Ilham Aliyev a gracié mercredi le français Martin Ryan, condamné en mars 2026 à 10 ans de prison pour espionnage. Arrêté fin 2023, cet homme d'affaires français était accusé par Bakou d'avoir travaillé pour la DGSE et avoir recueilli des renseignements sur les relations et les équipements militaires de l'Azerbaïdjan. La France a toujours rejeté ces accusations. Sa libération intervient au lendemain du retrait de l'oligarque russo-ouzbek Alisher Usmanov de la liste des sanctions européennes, une décision notamment demandée par Paris à la demande explicite de Bakou qui a servi d'intermédiaire. Selon Le Monde, des négociations auraient lié cette levée de sanctions à la libération des ressortissants français détenus en Azerbaïdjan. Invoquant la sécurité nationale, les diplomates français à Bruxelles, bloqués depuis le 14 septembre, la reconduction des sanctions contre cet oligarque, semant la discorde parmi les 27 pays de l'Union européenne. La France et la Slovaquie réclamaient la réhabilitation d'Alisher Usmanov, le Luxembourg, la Hongrie et la Slovaquie insistaient pour qu'un autre oligarque russe, Mikhail Friedman, soit lui aussi exempté de sanctions. La Lettonie, elle, s'opposait résolument à ces aménagements, quand l'Ukraine ne cachait pas sa déception. Dans une déclaration, le porte-parole du ministère français des Affaires étrangères indique que la France accueille avec soulagement la décision de grâce accordée par le président azerbaïdjanais à notre compatriote Martin Ryan, détenu en Azerbaïdjan depuis décembre 2023. Il s'agit d'un geste humanitaire que la France salue. Cette décision est le fruit d'un dialogue patient, exigeant, avec les autorités azerbaïdjanaises, que nous entendons poursuivre et qui marque une étape vers la normalisation de nos relations. La France remercie l'ensemble des équipes qui, à Paris comme à Bakou, ont travaillé sans relâche pour obtenir cette issue positive. On comprend aussi que dans la rançon fixée pour libérer l'otage français, si le déplacement de l'ambassadrice de France à Bakou, dans un Artsakh occupé et nettoyé ethniquement de sa population arménienne, qui a eu lieu la semaine dernière, où à Stepanakert, elle s'est dit impressionnée par les travaux de reconstruction engagés au milieu des églises arméniennes détruites. Une rançon qui comprenait aussi l'annulation par la mairie de Paris de l'inauguration de l'exposition des portraits des 19 otages arméniens organisée par la mairie de Paris à la demande du CCAF. Une libération de Martin Ryan, à laquelle a réagi dans les colonnes du Figaro Anaïda Gopian, la présidente du comité de défense de la cause arménienne. Cette politique de prise d'otage de l'Azerbaïdjan est insupportable, elle dit la réalité de ce régime, nous partageons l'immense soulagement des familles et des victimes, les efforts diplomatiques ont payé, c'est heureux. Mais face à une dictature qui a érigé l'ingérence et la prise d'otages en stratégie d'État, notre fermeté doit rester sans faille, indique la présidente du CDCA. Fin de ce journal de la semaine qui reprend un bouquet des informations des journaux quotidiens de Hype FM.

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1: Bonjour et bienvenue pour ce journal de la semaine de Hype FM. Une semaine de septembre marquée comme chaque année par l'Assemblée Générale de l'ONU qui se déroule à New York et qui voit les chefs d'État et de gouvernement de la planète, de Donald Trump à Emmanuel Macron, d'Erdogan à Benjamin Netanyahou, prendre la parole et donner leur point de vue sur la situation internationale. La crise dans le détroit d'Hormuz, la situation en Palestine et les autres conflits dans le monde ont bien entendu été au centre des discours. L'Arménie était représentée par le Premier ministre Nicole Pachinian, qui s'est exprimé vendredi à la tribune de l'ONU. Il s'est d'abord félicité de la normalisation des relations avec ses voisins turcs et azerbaïdjanais. Il en a profité aussi pour rendre un hommage appuyé à Donald Trump, qui lui avait été accueilli glacialement par les délégués. La paix entre l'Arménie et l'Azerbaïdjan, établie le 8 août 2025, grâce au soutien et à la participation personnelle du président américain Donald Trump, a ouvert de nouvelles perspectives dans notre région, le Caucase du Sud. À cette occasion, je tiens tout d'abord à revenir sur les propos tenus par le président Trump depuis cette même tribune il y a deux jours. J'ai déjà affirmé, et je le réaffirme, que cette avancée majeure vers la paix entre l'Arménie et l'Azerbaïdjan n'aurait tout simplement pas été possible sans l'implication personnelle du président Trump et son engagement indéfectible en faveur de la paix. La mise en œuvre du projet TRIP revêtira une importance historique pour la République d'Arménie. Pour la première fois depuis le début des années 90, l'Arménie sera reliée par voie ferrée à l'Azerbaïdjan et par conséquent à la Russie, à l'Asie centrale et à la Chine. Il convient toutefois de souligner qu'après le sommet pour la paix du 8 août 2025, l'Azerbaïdjan a ouvert sa ligne ferroviaire vers l'Arménie et nous disposons désormais d'une liaison ferroviaire avec l'Azerbaïdjan via la Géorgie. Après 35 ans de conflit, nous discutons désormais dans le cadre du projet TRIP de la construction d'oléoducs, de lignes électriques et de routes d'est en ouest, en plus de la voie ferrée. Cela permettra non seulement à la République d'Arménie, mais aussi à l'ensemble du Caucase du Sud, de devenir un carrefour de la paix, a déclaré Pachinian. À aucun moment, il n'a indiqué à quel prix s'effectue cette normalisation avec l'Azerbaïdjan, à savoir la perte de l'Artsar, le nettoyage ethnique de sa population, la destruction du patrimoine culturel et spirituel arménien dans cette région, dont on a vu la semaine dernière le négationnisme actif de l'Azerbaïdjan. Pas un mot non plus sur les otages arméniens de Bakou, sur les milliers de morts de la guerre de 2020, déclenchée par l'Azerbaïdjan, en flagrante contradiction avec deux principes fondamentaux de l'ONU, où il s'exprimait, le recours à la force et le droit des peuples à l'autodétermination. Non, tout cela est passé sous silence au seul profit d'une route Trump, qui n'existe pas encore, et d'un mirage de développement économique tout aussi hypothétique. Puis Nicole Pachinian a aussi parlé de la normalisation des relations de l'Arménie avec la Turquie, l'Iran et la Géorgie. Je cite, « J'ai déjà évoqué la dynamique de nos relations avec l'Azerbaïdjan. Nous entretenons un dialogue de haut niveau avec la Turquie et je tiens à confirmer les propos tenus récemment par le président Erdogan depuis cette tribune. Nous œuvrons résolument à la normalisation des relations arméno-turques. Nos relations avec nos deux autres voisins, la République islamique d'Iran et la Géorgie, demeurent d'une importance capitale et nos relations de bon voisinage continuent à se développer et de s'approfondir. La République d'Arménie considère sa contribution à la stabilité et au développement de la région comme une mission primordiale pour la paix, la stabilité et le développement international. » A conclu Nicole Pachinian. En marge de l'Assemblée Générale de l'ONU à New York, comme l'année dernière, une rencontre entre le Premier ministre arménien Nicole Pachinian et le président turc Recep Tayyip Erdogan a été organisée et s'est tenue à la Maison de la Turquie. Alors cette année, la leçon a été retenue. Pas de pause tout sourire avec le livre d'Erdogan entre les mains devant les caméras et strict protocole diplomatique. Était également présent à cet entretien Arat Mirzoyan, le ministre arménien des Affaires étrangères, et son homologue turc Hakan Fidan. Les deux parties ont évoqué le processus de normalisation des relations arméno-turques et la mise en œuvre des accords conclus, notamment de promouvoir les échanges commerciaux et économiques, d'établir des liens entre les milieux d'affaires et de restaurer conjointement le pont historique d'Ani. Pour autant, aucune date n'a été donnée car la Turquie n'entend pas ouvrir sa frontière tant que l'Arménie n'aura pas modifié sa constitution et donné raison à l'Azerbaïdjan dans la mise en place de la route Trump. Outre le président turc, le premier ministre arménien a eu aussi jeudi des entretiens avec le président iranien Massoud Pezeshkian, le secrétaire général de l'ONU Antonio Guterres. Ce dernier entretien était consacré à l'organisation en Arménie de la COP17 dans les prochaines semaines. Les deux hommes ont également échangé leur point de vue sur le renforcement de la paix établie entre l'Arménie et l'Azerbaïdjan, la promotion de la coopération régionale, ainsi que sur d'autres questions d'intérêt commun. La veille, mercredi, Nicole Pachinian avait également eu un entretien avec Ursula von der Leyen portant sur le programme de coopération entre l'Arménie et l'Union européenne, ainsi que sur les questions régionales. La présidente de la Commission européenne a indiqué que le partenariat entre l'Union européenne et l'Arménie progressait à une vitesse et une vigueur sans précédent. Nous construisons des routes et des ponts grâce à notre programme de 200 millions d'euros. Désormais, 80% des exportations arméniennes vers l'UE sont déjà exemptées de droits de douane, a-t-elle écrit sur X. Ursula von der Leyen anticipait ainsi de 24 heures l'adoption formelle vendredi par le Conseil européen du dispositif instituant les mesures temporaires de libéralisation des échanges pour les produits arméniens afin de soutenir l'économie arménienne à la suite des restrictions commerciales récemment imposées par la Russie. Ce régime préférentiel permettra de libéraliser environ 80% des exportations de l'Arménie vers l'Union européenne en suspendant les droits de douane sur une large gamme de produits arméniens, y compris certains produits agricoles. Ces mesures ne s'appliqueront que pendant 2 ans à compter de l'entrée en vigueur du règlement et devraient concerner plus de 90% des exportations de boissons et spiritueux du pays ainsi que la quasi-totalité des fruits frais, légumes et plantes auparavant exportés par l'Arménie vers la Russie. Autre sujet qui est revenu à la tribune de l'ONU, celui du génocide des Arméniens. Mais pas par l'Arménie et son premier ministre, dont on sait qu'il entend mettre de côté la reconnaissance internationale du génocide pour ne pas froisser la Turquie, mais par le premier ministre israélien, Benjamin Netanyahou. Il ne s'agissait cependant pas de plaider la cause arménienne, mais de l'utiliser à des fins personnelles, comme cela s'est déjà produit. Benjamin Netanyahou accusant de mensonge les pays qu'il accuse de mener une politique d'extermination du peuple palestinien. En tête de liste, la Turquie, son président Recep Tayyip Erdogan, qui est un tyran qui profère des mensonges antisémites, a tué des milliers de civils kurdes, emprisonne les journalistes et les chefs de l'opposition, occupe illégalement le nord de Chypre, veut prendre le contrôle de la Syrie, a déclaré le premier ministre israélien, et qui donc a inclus dans la liste non exhaustive des faits reprochés au président turc la négation du génocide arménien. Mais il ne s'agissait pas pour Benjamin Netanyahou d'une manifestation de solidarité avec le peuple arménien, mais juste d'un argument supplémentaire pour contrer la contestation internationale de la politique israélienne dans les territoires palestiniens. Accuser Israël de génocide est le plus gros mensonge du siècle, ainsi conclut Benjamin Netanyahou, qui, rappelons-le, interviennent 2 mois après qu'Israël ait reconnu le génocide des Arméniens, mais là encore dans une optique de réponse à la Turquie, plus que de devoir de mémoire et de prévention d'un crime que lui-même est en train de commettre contre les populations palestiniennes. Le président azerbaïdjanais Ilham Aliyev a gracié mercredi le français Martin Ryan, condamné en mars 2026 à 10 ans de prison pour espionnage. Arrêté fin 2023, cet homme d'affaires français était accusé par Bakou d'avoir travaillé pour la DGSE et avoir recueilli des renseignements sur les relations et les équipements militaires de l'Azerbaïdjan. La France a toujours rejeté ces accusations. Sa libération intervient au lendemain du retrait de l'oligarque russo-ouzbek Alisher Usmanov de la liste des sanctions européennes, une décision notamment demandée par Paris à la demande explicite de Bakou, qui a servi d'intermédiaire. Selon Le Monde, des négociations auraient lié cette levée de sanctions à la libération des ressortissants français détenus en Azerbaïdjan. Invoquant la sécurité nationale, les diplomates français à Bruxelles, bloqués depuis le 14 septembre, la reconduction des sanctions contre cet oligarque, semant la discorde parmi les 27 pays de l'Union européenne. La France et la Slovaquie réclamaient la réhabilitation d'Alisher Usmanov. Le Luxembourg, la Hongrie et la Slovaquie insistaient pour qu'un autre oligarque russe, Mikhail Friedman, soit lui aussi exempté de sanctions. La Lettonie, elle, s'opposait résolument à ces aménagements quand l'Ukraine ne cachait pas sa déception. Dans une déclaration, le porte-parole du ministère français des Affaires étrangères indique que la France accueille avec soulagement la décision de grâce accordée par le président azerbaïdjanais à notre compatriote Martin Ryan, détenu en Azerbaïdjan depuis décembre 2023. Il s'agit d'un geste humanitaire que la France salue. Cette décision est le fruit d'un dialogue patient, exigeant, avec les autorités azerbaïdjanaises, que nous entendons poursuivre et qui marque une étape vers la normalisation de nos relations. La France remercie l'ensemble des équipes qui, à Paris comme à Bakou, ont travaillé sans relâche pour obtenir cette issue positive. On comprend aussi que dans la rançon fixée pour libérer l'otage français, si le déplacement de l'ambassadrice de France à Bakou, dans un Al-Sakh occupé et nettoyé ethniquement de sa population arménienne, qui a eu lieu la semaine dernière, où à Stepanakert, elle s'est dit impressionnée par les travaux de reconstruction engagés au milieu des églises arméniennes détruites. Une rançon qui comprenait aussi l'annulation par la mairie de Paris de l'inauguration de l'exposition des portraits des 19 otages arméniens organisée par la mairie de Paris à la demande du CCAF. Une libération de Martin Ryan, à laquelle a réagi dans les colonnes du Figaro Anaïda Gopian, la présidente du comité de défense de la cause arménienne. Cette politique de prise d'otage de l'Azerbaïdjan est insupportable, elle dit la réalité de ce régime, nous partageons l'immense soulagement des familles et des victimes, les efforts diplomatiques ont payé, c'est heureux. Mais face à une dictature qui a érigé l'ingérence et la prise d'otages en stratégie d'État, notre fermeté doit rester sans faille, indique la présidente du CDCA. Fin de ce journal de la semaine, qui reprend un bouquet des informations des journaux quotidiens de Hype FM.

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Bonjour et bienvenue à l'émission d'Au fil des pages, dédiée à un album de musique retraçant certains pans de la musique arménienne. Il s'agit de l'album d'Arsen Bedrosian, Hokin Janabar, Music Performed on Armenian Duduk, paru sous le label Arc Music Production. Sorti en 2021, il fut enregistré en 2020 en quelques mois, mais les mois d'enregistrement ont coïncidé avec une page de l'histoire de l'Arménie qui l'a marqué, et marqué les Arméniens du monde entier. La deuxième guerre d'Artsakh, déclenchée par l'Azerbaïdjan. Il est écrit dans le livret accompagnant l'album. Enregistré en l'espace de 2 mois, alors que les sessions touchaient à leur fin septembre 2020, Bedrosian et ses collaborateurs musicaux ont été confrontés à une nouvelle effroyable. La République d'Artsakh, à population majoritairement arménienne, venait d'être attaquée par l'Azerbaïdjan voisin. En conséquence, les hommes et les femmes de sa génération ont été immédiatement mobilisés pour défendre les terres historiques arméniennes situées au sein de frontières géopolitiques complexes. Bedrosian a dormi au studio pendant que le travail de post-production battait son plein, son équipe luttant contre la montre. Lorsqu'il a quitté le studio, l'Arménie était devenue un tout autre endroit. Ces terres arméniennes, qu'elles soient caucasiennes, artsakhiotes, du Yergir, forment un ensemble culturel riche et florissant, à l'intérieur duquel la musique, qu'elle soit profane ou religieuse, fait partie. Au travers de son album, Arsen Bedrosian veut faire rayonner cette musique arménienne en proposant des œuvres qui lui tiennent à cœur et faisant remonter des souvenirs à la surface. Et première plage musicale avec Sırabar.

vous avez pu l'entendre, nous sommes face à une musique épurée. Un retour aux sources avec seulement quelques instruments, à l'instar du dohol, du kanun, du santour, ainsi que la harpe et le doudouk. Et par leur biais, nous sommes transportés vers un voyage intérieur. Notre corps se détend, notre esprit aussi. Nous sommes comme apaisés. L'enchaînement des titres défile comme si de rien n'était, pour se rendre compte que nous sommes arrivés à une destination à la dernière note de la dernière musique. Dans cet album plane une odeur de mystère, de mystique, d'allégresse, de plénitude. Nous avons l'impression que le temps flâne, avance plus lentement à notre plus grand bonheur. C'est comme si nous visitions un endroit d'un pas tranquille, sans être pressés par le temps. Nous pouvions observer, remarquer des détails, marcher sans but précis, au travers de 11 plages musicales qui comportent en réalité plus d'air, puisque certains sont des medleys. Vous allez vous immerger aussi bien dans le folklore arménien avec Sareri Hovi Mernem, Sari Archik, Arayrur, ceux transcrits par Komidas, à l'image de Hengizar, Keler Tzoler et Sor Urpat. Des chants d'Ashur, comme ceux de Ashur Havasi avec Hossi Rimsaze, Almast Shorume, ou bien ceux de Sayat Nova avec Nazani et Broi. Vous pourrez aussi trouver un chant sacré avec Dervo Hormia, composé par Simeo Yerevansi, une danse traditionnelle Hemshen, Sarabar, Mair Araksi Aperov, un chant composé par Bedros Afrikian, Inan Jamend, un chant médiéval composé par Bardasar Tebir. Une mention spéciale pour Hinoreri Yerke, la musique du film éponyme composé par Dikran Mansourian. Elle résume à elle seule tout ce qui a été dit plus haut. Le compositeur dépeint la vie d'un village durant la Seconde Guerre mondiale. Et Arsène Bedrosian, accompagné du kanun ainsi que de l'art, nous offre une version magnifique. Second album du musicien, il nous donne à écouter un panel large et varié de ce qu'est la musique arménienne, en offrant, par la même occasion, une balade acoustique. Entre les contrastes des accords du kanun et du santour, des arpèges, de la harpe, des dapes du dohol, le bourdon du second doudouk, le doudouk d'Arsène Bedrosian navigue au gré des airs. Nous écoutons avec ravissement les mélodies des musiques qui passent d'un rythme rapide à un rythme plus lent et vice-versa. Nous entendons et écoutons un ensemble de musiciens qui racontent une histoire, celle de leur pays, aux pages bien remplies. Nous allons clore cette émission avec un second titre, « Hin Oreri Yerke ».

0: Je vous rappelle le titre, Hokin Janabar, Music Performed on Armenian Duduk, d'Arsen Bedrosian, paru sur le label Arc Music Production. À bientôt!
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2: Aujourd'hui, début des événements de l'année 2011, c'est la 131e émission. Bonjour à toutes et bonjour à tous. C'est reparti sur les antennes de Hype FM pour une nouvelle série d'émissions consacrées cette fois à 2011. Et en ce début d'année, rendons-nous tout d'abord en Arménie, là où Karen Karabetian a été élu nouveau maire d'Yerevan. Le directeur de la compagnie nationale du gaz Ambros Gazprom succède à Gagik Beglarian, poussé à la démission après avoir molesté un membre de l'administration présidentielle. Les vieilles pratiques ont la vie dure. Voici ce qu'écrit à ce sujet Valouchan Mardikian, auteur de ce poste ainsi que des suivants, sauf avis contraire. Ces articles sont tirés des pages du journal France-Arménie. C'est une histoire de chaise qui va coûter son fauteuil au maire d'Yerevan, Gagik Beglarian. Le 3 décembre dernier, la capitale arménienne s'apprête à organiser le concert du célèbre ténor espagnol Plácido Domingo lorsqu'éclate un petit incident qui va mettre le feu aux poudres. Aram Kandayan, un membre de l'administration présidentielle chargé du protocole, demande à l'épouse du maire de ne pas s'asseoir à côté de Serge Sarkissian pour le concert, les places proches du président étant traditionnellement réservées au Premier ministre, au président du Parlement et aux catholicos de tous les Arméniens. Petite cause, grands effets. Absent au concert, le maire qui apprend l'affreuse nouvelle emmène le jeune officiel de l'administration présidentielle dans l'une de ses propriétés d'Yerevan pour le passer à tabac. Le chef de l'État, informé de ces événements, pique une colère monstre et réclame les excuses officielles du maire. Il fait dire par son secrétaire de presse qu'une telle conduite est inacceptable, à plus forte raison lorsqu'elle émane d'un officiel de l'État. Toute la journée du 4 décembre, ni le maire, ni l'officiel molesté ne sont joignables et le service de presse de la mairie d'Yerevan ne répond pas à la cascade de coups de fil qui l'assaille. Conclusion prévisible de cette affaire, n'ayant d'autre choix que la démission, Gagik Beglarian jette finalement l'éponge le 8 décembre dernier. Dans les jours qui suivent, la direction du Parti républicain, PR, majoritaire au Parlement, dont est issu l'ancien maire, désigne à l'unanimité Karen Karabetian, le directeur de la compagnie nationale du gaz Ambros Gazprom, pour succéder à Gagik Beglarian. Dès lors, son élection n'était plus qu'une simple formalité. Karen Karabetian, 47 ans, sera élu maire le 17 décembre par le conseil municipal d'Yerevan à la quasi-unanimité, 50 voix pour, une contre. Dans ses premiers mots de nouveau maire, Karen Karabetian, qui n'est pas membre du Parti républicain, en a remercié la direction pour la confiance qu'elle lui témoigne. Il a appelé à l'émergence d'une nouvelle culture municipale qui satisferait à la fois les citoyens et les hôtes d'Yerevan et a assuré les responsables de district qu'il n'y aurait pas de changement radical au sein du personnel municipal. Plutôt avenant à l'égard de Gagik Beglarian, il a indiqué que chaque nouveau maire d'Yerevan arrive pour continuer l'action de son prédécesseur. Un prédécesseur qui restera, dans l'histoire de la capitale arménienne, le premier maire élu d'Erevan le 31 mai 2009, mais aussi un responsable politique à l'action entachée par des actes de violence répétés à l'encontre de ses opposants. Régulièrement, ces derniers l'ont accusé d'être à la tête d'un clan local chargé de truquer les élections et de semer la terreur parmi les opposants au gouvernement. En décembre 2009, il était pointé du doigt pour avoir ordonné l'assaut lancé contre un groupe de jeunes militants du Congrès national arménien de Levante Petrosyan. Mais l'ancien maire d'Yerevan n'est hélas pas le seul, en Arménie, à recourir à l'usage de la force pour résoudre un problème ou dénouer une situation conflictuelle. Le 9 décembre dernier, le ministre de la Justice, Kevor Danielian, était limogé, faute d'avoir sanctionné l'un de ses subordonnés, coupable d'avoir agressé physiquement un employé du ministère. Des pratiques détestables qui ont décidément la vie dure dans un pays qui ne cesse de clamer sa volonté de se rapprocher des standards européens. Malheureusement, l'année débute également avec des nouvelles pas bien réjouissantes pour l'Arménie. La preuve en est donnée par cet article concernant la chute préoccupante des investissements étrangers. Elle s'accentue nettement cette année après un premier recul en 2009 consécutif à la récession globale. Sur les 9 premiers mois de 2010, selon les statistiques officielles, l'Arménie a attiré 349 millions de dollars, environ 260 millions d'euros d'investissements étrangers directs, soit une baisse de 9,5% d'une année sur l'autre pour la même période. Sur l'ensemble de l'année, la chute s'annonce inquiétante, puisque les statistiques de 2009 faisaient état de 732 millions de dollars d'investissements étrangers directs, soit une baisse de 33,5% par rapport aux résultats de 2008. Le recul enregistré cette année dans le secteur des télécommunications, largement dominé par les investisseurs étrangers, explique en grande partie ce mauvais indicateur, quand bien même ce secteur reste le principal bénéficiaire des investissements étrangers, avec 42% du total sur les 9 premiers mois de 2010. Selon les chiffres officiels, Orange, qui a ouvert à la fin 2008 le troisième réseau de téléphonie mobile dans le pays, a investi 102 millions de dollars durant les trois premiers trimestres de cette année, soit presque trois fois plus que les 39 millions de dollars de ses deux concurrents russes, propriétaires des deux autres réseaux de téléphonie mobile en Arménie. Globalement, la Russie, avec ses 148 millions de dollars d'investissements directs injectés dans l'économie arménienne durant les 9 premiers mois de l'année, reste d'ailleurs en tête avec 42% du total. Ces résultats ont fait l'objet de discussions intenses lors d'une conférence organisée le 30 novembre dernier à Yerevan, à laquelle participaient de hauts responsables gouvernementaux et des représentants des milieux d'affaires. Le ministre de l'économie, Nelses Yerician, a souligné que la relance des investissements étrangers demeurait une priorité pour le gouvernement, dont la stratégie vise à améliorer le climat des affaires. Il a reconnu qu'il restait encore beaucoup de chemin à faire pour réaliser les réformes structurelles nécessaires. Si nous comparions le processus à une course de marathon s'étendant sur plusieurs kilomètres, je dirais que nous n'avons accompli que le premier kilomètre, a-t-il déclaré. Un avis que ne partage pas l'opposition. Aran Ragnan, un député de la FRA, a contesté les efforts que le gouvernement dit accomplir en vue de rendre le climat des affaires plus attractif pour les investisseurs étrangers. Sur le papier, dit-il, leur programme semble être une réussite, mais en réalité, un homme d'affaires résidant quelque part en Europe et à la recherche d'opportunités d'investissement préfère toujours la Turquie, la Géorgie ou les États asiatiques. Et concernant la corruption qui devient un fléau endémique, cela ne va pas mieux. Un Arménien sur deux estime que la corruption a gagné du terrain ces trois dernières années. C'est le résultat d'une enquête d'opinion réalisée par l'Institut Gallup à la demande de Transparency International, TI, un organisme chargé de surveiller l'évolution de la corruption dans le monde. Au vu des résultats publiés le 9 décembre dernier, 15% seulement des sondés pensent que la corruption a reculé en Arménie depuis 2007 et 27% louent les efforts déployés par les autorités dans ce sens. Une opinion publique arménienne en phase avec les résultats des enquêtes réalisées chaque année par TI. En 2010, sur 178 pays passés au crible, l'Arménie pointait à la 123e place contre la 99e en 2007. À son arrivée aux affaires au printemps 2008, le président Serge Sarkissian avait fait de la lutte contre la corruption l'un de ses chevaux de bataille. Il y a quelques mois, devant le Parlement, il avait souligné la nécessité de poursuivre en justice les officiels suspectés de détournement de fonds publics ou engagés dans telle ou telle pratique de corruption. Et aujourd'hui, du côté de la justice arménienne, on soutient que le nombre d'officiels corrompus traduits devant les tribunaux a connu une hausse significative ces dernières années. Tout cela est faux, réplique Valoujan Oktanian, le directeur exécutif du Centre anticorruption d'Arménie, la branche arménienne de TI, qui affirme que les cas de poursuite pour corruption sont encore bien rares. Dans sa présentation des résultats de l'enquête d'opinion suspensionnée, Valoujan Oktanian dénonce la fusion entre le monde politique et les milieux d'affaires qui exercent un monopole sur les deux domaines. Quand ce monopole atteint des niveaux sans précédent, le système a besoin de la corruption pour survivre. Il s'étonne d'ailleurs que l'Arménie n'ait enregistré aucun changement de gouvernement au moyen d'élections, alors qu'il est difficile de croire que la population soutient toujours les autorités actuelles. En novembre dernier, le Premier ministre Tigran Sarkissian reconnaissait que la corruption constituait l'un des principaux obstacles au développement du pays. Il avait même accusé plusieurs ministres de laxisme dans la lutte sans merci qui sont censés engager contre ce fléau endémique. L'Arménie va célébrer un événement politique marquant. Il s'agit de l'élévation du traité de Sèvres au rang étatique. C'est un article de Khalaj Varjabedian. L'histoire contemporaine du peuple arménien a été marquée par un événement politique significatif. La République d'Arménie a commémoré officiellement le 90e anniversaire de l'arbitrage du président des États-Unis Woodrow Wilson, le 22 novembre 2010. Suite à l'effondrement de l'Empire ottoman, les puissances alliées signent un traité de paix avec les Turcs le 10 août 1920 à Sèvres et imposent son démembrement. C'est dans ce cadre qu'elle demande l'arbitrage du président Wilson pour définir les frontières de l'Arménie. Cette sentence arbitrale finale et irrévocable, prononcée le 22 novembre 1920, porte le sceau de l'État américain et à force de loi suprême. Cette commémoration est une première dans l'histoire de la République d'Arménie et constitue une véritable fierté nationale. En outre, dans son discours, le président arménien Serge Sarkissian a souligné l'importance de l'arbitrage de Wilson et lui a conféré toute sa valeur politique en mettant en avant sa pérennité. Cette allocution présidentielle porte un caractère hautement symbolique et louable. En effet, sous l'ère soviétique, toute référence au traité de Sèvres et aux frontières de l'Arménie définies selon Wilson n'était pas simplement interdite, mais était passible des sanctions les plus sévères. Cette ligne politique d'orientation s'est exprimée également en diaspora, par l'intermédiaire de toutes les mouvances pro-soviétiques, aussi minoritaires soient-elles, qui se sont opposées aux défenseurs de la cause arménienne prônant cette vision de l'Arménie du traité de Sèvres. Aujourd'hui, c'est la République d'Arménie qui, par la voix de son président, a officiellement tranché sur cette question en conférant la valeur qu'il convient d'octroyer au traité de Sèvres. Qualifié d'utopiste et d'aventuriste durant des décennies, les militants convaincus par leur idéal de l'Arménie unifiée ont finalement eu gain de cause. Cette déclaration, qui présente une valeur symbolique très forte, porte néanmoins en elle des limites. Elle ne peut entraîner de réelles conséquences matérielles si elle reste dans une sphère purement nationale. Il est temps qu'Erevan s'empare de ce dossier et en fasse une question de politique d'État. Le second président de la République d'Arménie avait porté la question de la reconnaissance internationale du génocide des Arméniens devant l'ONU en lui conférant ainsi une dimension étatique. Cette même orientation doit être donnée à l'application du traité de Sèvres afin que la déclaration du président Serge Sarkissian ait une vraie portée internationale. Le traité de Sèvres et l'arbitrage de Wilson constituent le fondement des revendications territoriales du peuple arménien. Bien qu'il soit aujourd'hui mis à l'écart, voire même parfois renié par la communauté internationale, celle-ci engage néanmoins sa responsabilité dès lors qu'elle est signataire de ce traité. Il appartient donc à l'État arménien de s'en prévaloir afin de consolider les revendications imprescriptibles du peuple arménien. « un échange d'amabilité va avoir lieu entre un député autrichien et l'ambassadeur de Turquie en Autriche. Voici ce qu'écrit à ce sujet Armine Acemian. Ulcéré par l'arrogance de l'ambassadeur de Turquie à Vienne, un député autrichien réplique que son pays n'a pas de leçons à recevoir des Turcs. Son intervention, très suivie sur Internet, suscite nombre de réactions favorables. J'exige que le ministre fédéral des Affaires européennes et internationales déclare l'ambassadeur de Turquie, Kadri Ekvet Tekzan, persona non grata et exige sa démission avec effet immédiat, a déclaré le député autrichien Edwald Stadler en réponse à des déclarations grossières de l'ambassadeur. En novembre dernier, Kadri Ekvet Tekzan avait demandé au ministre autrichien de l'Intérieur d'arrêter d'intervenir dans le processus d'intégration, s'était plaint que les Turcs soient traités comme un virus, humour, et avait imputé aux Autrichiens les difficultés d'intégration des Turcs. Excédé, Ewald Stadler était revenu devant les membres de l'ambassade de Turquie sur le traitement des minorités chrétiennes au pays de la Sublime Porte, en rappelant l'assassinat barbare de l'archevêque Luigi Padovese, vicaire apostolique d'Anatolie, le 3 juin 2010 à İskenderun, par son chauffeur, Murat Altun, un jeune Turc de 26 ans. « Mais je vais vous dire ceci, » a renchéri le député autrichien. « Je ne peux même pas imaginer les émeutes et les réactions en Autriche si quelqu'un touchait à un imam musulman ou à un autre religieux musulman. Je ne dirais pas un guide spirituel, car de la spiritualité, vous n'en avez pas du tout. » Et d'ajouter, « Nous ne vous avons pas demandé de nous envoyer tous ces illitrés d'Anatolie, ni tous vos islamistes de l'âge de pierre, ces gens qui enterrent vivantes leur fille de 16 ans. » Puis Ewald Stadler a rappelé les propos tenus il y a quelques mois par le Premier ministre turc Erdogan devant les communautés turques d'Europe. L'intégration et l'assimilation sont des crimes contre la turcité. Le député a également évoqué l'article 301 du code pénal turc qui fait du dénigrement de la nation et de l'État turc un crime condamnable. Voilà ce qu'est la Turquie, s'est lâché Ewald Stadler, et c'est elle maintenant qui nous donne des leçons. « Monsieur l'ambassadeur, prenez immédiatement le train Orient Express et retournez à Istanbul, dans votre paradis de rêve. » Entre l'Union européenne et l'Arménie, les pourparlers sur un accord d'association s'accélèrent. Principaux enjeux à terme, en cas d'accord, l'instauration d'un régime de libre-échange commercial entre les deux parties et des procédures de visa facilitées pour les ressortissants arméniens appelés à circuler dans les pays de l'Union européenne. Le rapprochement entre l'Union européenne, l'UE et l'Arménie, une affaire qui roule ? Sans aucun doute, si l'on en croit Gunnar Wiegand, le chef du département Europe de l'Est et Sud-Caucase à la commission exécutive de l'Union européenne qui a adressé un satisfecit le 15 décembre dernier aux autorités d'Yerevan lors du troisième tour des pourparlers sur un accord d'association entre les deux parties. Je vois que l'Arménie est bien mieux préparée et que les efforts déployés ne sont plus l'apanage du seul ministère des Affaires étrangères, lequel a entraîné tous les ministères et agences concernées, s'est réjoui le responsable européen. L'Union européenne et l'Arménie, qui avaient entamé le premier tour de ces négociations en juillet dernier, doivent conclure des accords sur 14 chapitres concernant notamment le commerce, les flux migratoires et les droits de l'homme dans le cadre d'un processus prévu pour durer plusieurs années. Au terme des pourparlers, Yerevan devrait ainsi instaurer un régime de libre-échange commercial avec l'Union européenne et bénéficier d'un assouplissement significatif des procédures d'obtention des visas pour ses ressortissants, ceux qui sont appelés à voyager dans les pays de l'Union. Gunnar Wiegand a d'ailleurs indiqué que la Commission européenne s'attendait à recevoir, dès le début 2011, un mandat formel en vue de démarrer les négociations avec l'Arménie concernant l'assouplissement des procédures de visa pour ses ressortissants. Le responsable européen espère même conclure ces négociations courant 2011. 8 chapitres qui font l'objet de pourparlers ont déjà été refermés, a répondu en écho Kaline Kazinyan, la vice-ministre arménienne des Affaires étrangères, en charge de la négociation sur le partenariat oriental lancé en mai 2009 par l'Union européenne en direction de plusieurs ex-républiques soviétiques. Aux yeux des dirigeants de l'Union, la démocratisation, la protection des droits de l'homme et le renforcement de l'état de droit sont des conditions à remplir par Yerevan pour assurer sa participation au partenariat oriental. Reste à savoir jusqu'où l'Union européenne est prête à s'investir pour obtenir satisfaction sur ces questions sensibles. Pour Karine Kazinyan, il est important de relever que, de l'avis même des officiels de l'Union européenne, des 6 pays engagés dans le partenariat oriental, l'Arménie est le premier à avoir entamé un dialogue constructif avec l'Union européenne en matière de droits de l'homme. La dernière série de discussions sur ce thème s'était déroulée début décembre à Bruxelles, sans que l'on sache vraiment si l'on a abordé le dossier des événements sanglants du 1er mars 2008, et notamment la question du devenir des militants de l'opposition, encore emprisonnés à ce jour. Un dossier épineux que l'Arménie semble vouloir solder au compte-gouttes. Les Arméniens du Liban ont réservé un accueil très spécial au Premier ministre turc. La jeunesse arménienne a fortement perturbé la visite du Premier ministre turc au pays du Cèdre, en arrachant notamment un poster géant de Recep Tayyip Erdogan, place des Martyrs à Beyrouth. Voici à ce sujet l'article de Araba Banyan. Dans le cadre de sa nouvelle campagne de séduction néo-ottomane en direction des pays arabes, le premier ministre turc, Recep Tayyip Erdogan, est arrivé au Liban le 24 novembre dernier pour une visite à caractère politico-économique dans un climat de contestation arménienne. Tout au long de la route qui menait à l'aéroport, les manifestants arméniens ont déployé des banderoles hostiles au passage du convoi officiel sur lesquelles on pouvait lire. Les Libanais n'ont pas oublié l'histoire sanglante de la Turquie dans la région. Erdogan doit s'incliner devant nos martyrs. Ou encore, la Turquie d'aujourd'hui est la Turquie d'hier. De son côté, le président du bloc parlementaire arménien, Hagop Pakradounian, a déclaré que les responsables libanais ont donné plus d'importance à Erdogan que son poids est réel, en oubliant son statut d'héritier de l'Empire ottoman. Il convient de noter qu'à la veille de l'arrivée d'Erdogan, tout le quartier arménien de Boudjamoud et sa périphérie avaient été tapissés de nombreuses banderoles dénonçant cette visite ainsi que la politique turque dans la région. Cependant, le temps fort de toutes ces journées de protestation fut le grand rassemblement organisé sur la place centrale des Martyrs à Beyrouth, où une foule importante s'était réunie à l'appel des 3 partis politiques arméniens, Dashnak, Ramgaval et Hunchak, totalement unis dans leurs revendications avec l'appui des chefs religieux arméniens. Les manifestants brandissaient de nombreuses banderoles, mentionnant notamment la définition de la paix pour la Turquie, génocide, massacre, déportation, annihilation. Interrogée par une chaîne de télévision locale, une femme déclara « Qu'il nous demande pardon d'abord, ensuite il viendra au Liban », tandis qu'un autre affirmait que les Arméniens n'allaient jamais cesser leur combat politique. Molestés dans un premier temps par les forces de sécurité, de jeunes manifestants arméniens réussirent néanmoins à décrocher un portrait géant d'Erdogan sous les applaudissements d'une foule enthousiaste et devant les représentants des agences de presse internationales qui relayeront abondamment l'information. Face à la nervosité des forces de l'ordre, des rumeurs ont couru que le député Hagop Pakradounian aurait appelé le ministre de l'Intérieur Ziad Baroud, l'enjoignant de calmer le jeu. On aurait préféré qu'Erdogan, avant d'aller au Akkar ou à Saïda, pose une couronne de fleurs ici en hommage aux martyrs et qu'il s'excuse auprès des Libanais et des Arabes morts sous les guillotines turques, a déclaré le député Tashnak, assurant que les ministres arméniens refuseront de voter les accords libano-turcs en Conseil des ministres. Nous allons continuer dans cette voie jusqu'à ce que justice soit faite, ici et dans le monde. Que les Turcs le veuillent ou non, cette cause perdurera jusqu'à la reconnaissance du génocide, a martelé pour sa part le ministre.

a-t-il souligné à la télévision NTV. Et d'ajouter, la confession arménienne n'agira pas contre les intérêts du Liban dans les relations avec la Turquie ou d'autres pays. Elle respectera sa position historique. Selon plusieurs sources concordantes, la diplomatie turque aurait été fortement agacée par les manifestations arméniennes qui ont écorné l'image sans tache qu'elle voulait se donner au pays du cèdre. La cause arménienne, une épine plantée durablement dans le talon du négationnisme turc. A longtemps connu sous le nom de maladie arménienne. La fièvre méditerranéenne familiale, FMF, ou maladie périodique, est une fièvre récurrente héréditaire. Voici à ce sujet l'article de Zemlour Tobosian. Selon le docteur Michel Dervichian, gastro-entérologue, spécialiste de la FMF, les mutations les plus anciennes de la maladie existaient en Cilicie ou dans le sud-est de l'Asie mineure plus de 20 000 ans avant Jésus-Christ. Les Arméniens ont les mutations les plus anciennes de la FMF, alors que les autres ethnies n'en ont que quelques-unes. Ceci peut faire penser que les Arméniens sont les descendants directs de cette population inconnue des historiens vivant 20 000 ans avant Jésus-Christ. La FMF touche plus fréquemment les populations arméniennes, juives séfarades, arabes et turcs. Les Turcs seldjoukides et ottomans ne sont pas atteints par cette affection à l'origine. Ceux qui en sont atteints aujourd'hui sont probablement des descendants d'Arméniens, précise le docteur Dervichian. Alors, quels en sont les signes ? Une fièvre de 38,5 à 40 degrés associée à l'inflammation des tissus qui peuvent se manifester par un érythème, de la rougeur sur la peau, un œdème ou un gonflement. Dans cette maladie auto-inflammatoire, déterminée par une anomalie génétique, le système immunitaire qui a pour rôle de nous défendre contre les agressions extérieures, virus, bactéries, microbes, etc., s'active sans facteur déclenchant et provoque une réaction inflammatoire semblable à celle des infections. Les premiers symptômes apparaissent en général tôt, avant 5 ans dans 75% des cas et avant 20 ans dans 90% des cas. Les fièvres sont accompagnées de douleurs abdominales que l'on peut prendre à tort pour une appendicite ou une péritonite. Viennent ensuite les douleurs thoraciques dans 50% des cas ou les douleurs articulaires, 30% des cas, celles des hanches, des genoux ou des chevilles. Elles peuvent durer jusqu'à 2 semaines. Moins fréquentes, les douleurs testiculaires unilatérales. Exceptionnellement, peut survenir une méningite ou une péricardite, l'enveloppe externe du cœur. Une grande fatigue, un manque d'appétit ou une boulimie, des sensations de vertige sont des signes annonciateurs. Entre les crises, il n'y a habituellement pas de symptômes. Il arrive que le diagnostic ne soit posé qu'après des années, les symptômes pouvant faire passer à une maladie infectieuse, un rhumatisme articulaire, une douleur intercostale. Parfois, les douleurs peuvent être attribuées à une origine psychosomatique si elles interviennent lors d'un stress, d'un manque de sommeil, des menstruations, du froid, etc. Alors, comment établir un diagnostic ? Il faut éliminer les autres causes de fièvre récurrente, vérifier par une prise de sang la présence d'une inflammation, faire un test génétique. Le gène responsable de la FMF a été identifié en 1997. Dans quel cas la maladie est-elle transmissible ? Selon que les deux parents sont porteurs sains, que l'un soit malade ou porteur, que les deux soient malades, les risques sont minimisés ou augmentés. Le traitement est la colchicine, surtout connue pour traiter les crises de gouttes, qui doit être prise quotidiennement. Sans traitement, le risque majeur est l'amylose rénale, qui peut conduire à une insuffisance rénale et nécessiter la dialyse, les vascularites, inflammation des vaisseaux, les spondylarthropathies et les maladies inflammatoires du tube digestif. Autre complication, la stérilité. On estime entre 5 000 et 15 000 le nombre de malades en France. Depuis 1972, grâce à l'efficacité de la colchicine et à la découverte du gène responsable en 1997, ces patients mènent aujourd'hui une vie normale. Et bien voilà, ce sera tout pour aujourd'hui. Je vous donne rendez-vous dimanche prochain à partir de 12h15, toujours sur RPFM pour la suite de notre série d'émissions historiques contemporaines consacrées à l'Arménie. Je vous parlerai de la suite des événements de l'année.

0: année 2011 et en attendant le plaisir de vous retrouver, je vous souhaite de passer une excellente journée. À très bientôt.
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auditrices ou auditeurs, grecs, philhellènes et chypriotes, bienvenue à notre émission L'Instant Grec sur Hype FM 99.5 et internet radio-hypefm.com, la radio arménienne que nous remercions pour l'accueil hebdomadaire. Nos émissions visent à promouvoir l'hellénisme dans la langue grecque en Île-de-France via la FM et à l'échelle nationale et internationale via Internet et traitent de thèmes culturels, sociétaux et d'actualité dans une ambiance musicale de circonstance. En ce dernier dimanche de septembre, nous vous proposons d'abord de poursuivre et clore la fabuleuse Odyssée des vins grecs en cette saison des vendanges dans une épopée vinicole rétrospective nous conduit dans différentes régions, en particulier en Céphalonie et en Crète, en compagnie de Madame Florence Tilkens Zotiades, dégustatrice professionnelle, que nous serons ravis de retrouver au terme de cette belle aventure couvrant les superbes terroirs bénis par Dionysos. Elle est aussi l'autrice de plusieurs livres à ce sujet. Ensuite, nous rendrons hommage au grand écrivain, poète, majeur de la littérature grecque, j'ai nommé Constantin Cavafi, né et décédé à Alexandrie en Égypte. Enfin, nous ferons un bond dans le passé en revisitant la belle époque, le développement mondain et bourgeois de faubourg balnéaire entre la fin du 19e siècle et les années 1930-40. C'est avec plaisir que nous retrouverons les célèbres voix de l'entre-deux-guerres, propices à la danse, qui ont fait vibrer les cœurs à l'époque.

C'est avec joie que nous poursuivons notre épopée vinicole, accompagnée de Madame Florence Tilkent-Zotiades, dégustatrice professionnelle et écrivaine, qui nous fait découvrir d'autres régions de Grèce et nous la remercions avec notre générique vinicole Vino Griego, le vin grec.

0: Bonjour.
1: Bonjour et bien sûr, un grand salut à tous les amateurs et à toutes les amatrices de vin grec.
0: Oui, vous allez nous parler donc des vins grecs, bien entendu, et en particulier de la céphalonie et de la crête, n'est-ce pas?
1: Absolument, et on va faire un petit récapitulatif. Au cours des dernières semaines, nous avons pu couvrir une terre riche de traditions, d'histoire, de mythologie et bien sûr un formidable savoir-faire viticole, à savoir la Grèce continentale. Donc pour ceux qui nous ont équipés, nous avons évoqué la Thrace, la Macédoine, l'Épire, la Thessalie, la Grèce centrale et bien sûr le Péloponnèse. Au fil des témoignages et des anecdotes, nous avons ainsi découvert les parcours et le quotidien de ces femmes et de ces hommes qui ont fait le choix de s'engager pour une viticulture plus respectueuse de la nature, qu'elle soit biologique ou et biodynamique. Notre balade s'achève ici, du moins momentanément, mais nous poursuivrons notre voyage lors d'une deuxième programmation à la découverte des îles qui représentent à elles seules un cinquième de la superficie du pays et que nous n'avons pas encore eu l'occasion d'explorer.
0: Santorini, nous avons démarré notre épopée vol.
1: Justement, parce que Madame Constantina Crisou est l'une des marraines de ce podcast, donc bien sûr, elle nous a parlé de son domaine, elle nous a parlé des spécificités de Santorin et en particulier de son magnifique cépage Syrtiko, aujourd'hui planté dans d'autres zones viticoles du monde, à savoir l'Australie. Et nous sommes absolument ravis d'avoir eu comme marraine une telle personnalité du vin grec. Effectivement, nous avons démarré avec l'emblème, on va dire, du vin grec, celui qui a permis à la viticulture grecque de se faire reconnaître sur une scène internationale.
0: Voilà, et juste pour le passage, le domaine Chasidakis, évidemment, je n'ai pas pu m'empêcher de lui demander est-ce que ce nom avait un rapport avec le grand Manos. Non, c'était juste...
1: Mais oui, c'est une coïncidence. Néanmoins, dans l'excellence, intéressante coïncidence, dans l'excellence des vins. En ce qui concerne évidemment ces fameuses îles grecques, nous avons affaire à une viticulture et une production de vins de qualité, bien entendu. Elles abritent notamment des cépages anciens, dont le fameux Limio, le premier cépage à avoir été mentionné dès l'Antiquité grecque, publiée par Aristote. Ils ont fait une carte visuelle, donc nous découvrons d'abord les îles de l'Égée septentrionale, véritable terre de caractère et de tradition viticole, en commençant bien évidemment par la mystérieuse Icarie, île préservée où le domaine Afianès perpétue une tradition ancestrale. Depuis sa création, le domaine vinifie ses vins en amphore, renouant ainsi avec des pratiques qui plongent leurs racines dans l'histoire millénaire de la viticulture grecque. Toujours dans ce groupe d'îles Égée septentrionale, nous avons ensuite le Lemnos, célèbre notamment pour le cépage Limio, intimement lié à l'identité de l'île, dont le domaine Garalis s'est fait d'ailleurs le chantre et le défenseur et ambassadeur dans le monde entier. Enfin, cap sur Lesbos, qui est connu non seulement pour sa poétesse, sa faune, mais aussi pour un cépage qui a retrouvé ses lettres de noblesse, donc ce cépage, le Pidiriotico, redécouvert et remis à l'honneur par la famille Lambrou du domaine Messimneos, situé non loin de la célèbre forêt pétrifiée de l'île. Autre archipel bien connu de tous les amateurs et toutes les amatrices de vin grec, bien sûr les Cyclades, donc évidemment Santorin. Au-delà de Santorin, nous avons aussi Paronce, où les fermes Oraitis demeurent les figures incontournables qui expriment pleinement l'identité et le terroir de l'île. Puis nous avons aussi Pinos, Pinos, véritable gardienne du cépage rare et de trésor viticole fort préservé. Parmi les domaines qui les mettent en lumière, nous avons le domaine d'Alafata, mais aussi Volacus, dont le nom fait directement référence aux impressionnantes formations granitiques qui façonnent les paysages de l'île. Et bien entendu, nous avons Syros, île à l'identité tout à fait singulière, son histoire étant marquée par la rencontre de deux héritages, celui d'une culture catholique, héritée notamment de la période médiévale, mais aussi d'un dynamisme maritime profondément ancré dans le monde grec orthodoxe. Donc l'identité qui a façonné au fil des siècles le caractère particulier de cette île.
0: Soit dit en passant, rappelons les célèbres locum de l'île de Syros.
1: En ce qui concerne les domaines viticoles, kudos au domaine Oussira qui contribue aujourd'hui à faire redécouvrir un patrimoine de qualité en mettant notamment l'honneur les cépages rares, cycladiques en particulier le Serifiotico, le Fociano ou la Monavacia. Cépages souvent méconnus mais qui témoignent de l'extraordinaire diversité empélographique des îles grecques et de cette volonté chez les vignerons de préserver et de faire revivre un patrimoine viticole souvent oublié. En somme, mention particulière, dont nous l'avons déjà évoqué pour le domaine Radivakis de Santorin, est la marraine de ce podcast, Constantine Apichou, qui contribue par sa passion et son engagement à faire vivre et rayonner l'héritage viticole de Santorin. En poursuivant notre odyssée des vins grecs, nous arrivons sur les villes du Dodécanèse, direction Patmos, bien entendu, l'île où Saint Jean écrivit son Apocalypse, où le domaine en vue aujourd'hui est le domaine de l'Apocalypse. Rhodes, évidemment, et Paul qui a eu la particularité de ne jamais être cité par le phylloxéra, exception remarquable qui a ainsi permis à certains de ses siècles de traverser les siècles sans interruption. Nous poursuivons notre voyage vers la Crète, dont les premières traces de viticulture remontent à la civilisation minoenne. Ici, l'histoire du vin se confond avec celle d'une civilisation qui accordait une place importante aux femmes. Un clin d'œil à cette traite minoenne que l'on présente souvent comme matriarcale et matrilinéaire, avec trois domaines dirigés précisément par des femmes. Tout d'abord, le domaine Silva d'Astalaki, formidable dirigeante Irini d'Astalaki, qui incarne avec passion le renouveau du vignoble crétois et la mise en avant de son cépage emblématique, le Vidiano. Ensuite, le domaine Perianaki, autre domaine emblématique de cette viticulture portée par des femmes. Et enfin, la toute jeune Iliana Maligine, qui a accompli une véritable reconnaissance du viticole autour du village de Mélanbrux. Alors que celui-ci était pratiquement déserté, elle est parvenue à créer des activités vitivinicoles qui ont contribué à lui redonner vie. Trois femmes, trois domaines, trois histoires et une même volonté, faire revivre à travers le vin l'extraordinaire patrimoine de la Crète. Poursuivant notre voyage et en remontant vers la côte occidentale de la Grèce, notre odyssée des vins grecs s'achève bien sûr dans les îles de la mer Ionienne, où la production viticole occupe une place importante, particulière Céphalonie, véritable terre de grands vins et de cépages rares. Il abrite notamment deux domaines de renom, engagés depuis plusieurs décennies dans une viticulture respectueuse de la nature, le domaine Pacopoulos et le domaine Sklavos, tous deux pionniers dans les approches biologiques et biodynamiques, et la mise en avant des cépages de l'île de Céphalonie, le Robolo. Ces domaines témoignent d'une même volonté, préserver les terroirs, respecter la vigne et surtout laisser s'exprimer dans le verre toute l'identité de cette île ionienne très particulière. Avec l'une des plus longues histoires vitivinicoles du monde, la Grèce est parvenue ainsi à créer et à diffuser une véritable culture autour du vin, une culture qui en embrasse les dimensions, de la vigne au verre, de la production au partage et de l'histoire à la transmission. En matière de qualité et de production vitivinicole, nous pouvons aujourd'hui l'affirmer, la Grèce joue dans la cour des grands. Ses cépages autochtones, ses terroirs d'une incroyable diversité et le travail de vigneronnes et vignerons passionnés contribuent à faire de son vignoble l'un des plus fascinants à découvrir. Voilà, chère Evelyne, pour cette présentation du vignoble grec. Et je souhaiterais vous remercier vivement pour m'avoir donné aux vignerons, vigneronnes et à moi l'opportunité de présenter ces vignobles fascinants. Je souhaiterais aussi remercier le parrain Dionysos Mavromatis du groupe Matisse. Nous avons déjà parlé de Constantine Rennes. Et bien sûr, tous les vignerons et toutes les vigneronnes que nous avons eu le plaisir d'interviewer et qui ont partagé avec nous leur passion, leur savoir-faire et leur vision du vin grec. Et si cette odyssée vous a donné envie d'aller plus loin, je vous invite à découvrir mon ouvrage Le toucher des vins grecs, publié aux éditions Apogée dans la collection Le Savoir Boire, dirigée par Pierre Guilly, que l'on peut trouver en librairie, en snack ou directement auprès de l'éditeur Antoine Tam. Et comme l'on dit, expression consacrée dans l'univers du vin, Signaras.
0: Eh bien, ce fut un plaisir de collaborer, de découvrir tous ces vignerons passionnés par leur métier, tout ce qu'on nous a fait pendant ces dernières années. Donc, nous vous remercions infiniment pour ce voyage fabuleux. Nous ne manquerons pas de continuer ce merveilleux voyage béni des dieux, dieu de la vigne de Dionysos.
1: Absolument.
0: Merci beaucoup.
1: À vous, Evelyne, et bonne continuation.
0: Excellente continuation. Au revoir. Yassas.
1: Yassas.

maintenant, remontons le temps et parlons de la belle époque grecque de l'entre-deux-guerres, si vous le voulez bien, avec les mélodies mémorables qui ont fait chavirer les

Yannis Spartakos, des romances de Mikhaïl Souyoul et des mélodies d'opérette. Toutes ces musiques inoubliables incitent à la valse, le tango, la habanera, le foxtrot, en nous berçant vers un monde magique. Et voici à présent un superbe tango des années 30, en version originale, avec le grésillement des vinyles.

où la radio, le tourne-disque envahissent le quotidien des Athéniens en particulier et font leur apparition dans les magasins luxueux des rues Hermoestadio. Citons le fameux magasin historique Zakharatou, café-pâtisserie de la rue commerçante Hermou. La rue Pâtissionne fut aussi célèbre. Les sérénades romantiques fleurissaient partout. Ce qu'il faut retenir dans la Grèce de la Belle Époque est que l'histoire du pays entier est connectée avec des zones de loisirs et de salles à manger, tandis que la carte de classe de la capitale est décrite avec des points de repère dans les lieux de divertissement. Notons que, comme ailleurs en Europe, les femmes commencent à se rebeller et les premières féministes apparaissent. Les gens vivaient leur vie le mieux possible. Cela pourrait être considéré comme un moment de plaisir, mais en parallèle, à la fois en Europe et en Grèce, c'était une période de frustration et de recherche interne à tous les niveaux. La chanson légère a conquis des artistes empreints d'une éducation musicale, d'une grande sensibilité, qui ont été influencés par les écoles esthétiques européennes. Cette chanson est la chanson grecque d'une variante grecque de la Belle Époque authentique. Dont quelques superbes voix à jamais gravées dans les mémoires, Sophia Vembo, Danaï, Nikos Gounaris, Fotis Polymeris, Rena Vrachopoulou, et le célèbre morceau interprété par Sotos Panagopoulos sur une musique signée Yorgos Moussakis.

auditrices et auditeurs, grecs, philhellènes et chypriotes, l'émission L'Instant Grec, au contenu éclectique, depuis la dégustation des vins en passant par la littérature et en se replongeant dans un passé inoubliable. 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Merci de votre aimable attention à nos précieux invités, à nos annonceurs, en particulier Dictio Grèce sur scène et le site de la diaspora grecque en France, et à la radio arménienne. Nous sommes solidaires avec le peuple d'Arménie, du Haut-Karabakh et de la diaspora arménienne. La semaine prochaine, nous partirons à Chypre et commémorerons, entre autres, la date historique du 1er octobre 1960, jour de l'indépendance de Chypre du joug britannique, qui est une fête nationale célébrée chaque année. Passez un excellent dimanche, une bonne semaine, au revoir. 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
1: Bonjour et bienvenue pour ce journal de la semaine de IBFM. Une semaine de septembre marquée comme chaque année par l'Assemblée générale de l'ONU qui se déroule à New York et qui voit les chefs d'État et de gouvernement de la planète, de Donald Trump à Emmanuel Macron, d'Erdogan à Benjamin Netanyahou, prendre la parole et donner leur point de vue sur la situation internationale. La crise dans le détroit d'Hormuz, la situation en Palestine et les autres conflits dans le monde ont bien entendu été au centre des discours. L'Arménie était représentée par le Premier ministre Nicole Pachinian qui s'est exprimé vendredi à la tribune de l'ONU. Il s'est d'abord félicité de la normalisation des relations avec ses voisins turcs et azerbaïdjanais. Il en a profité aussi pour rendre un hommage appuyé à Donald Trump qui, lui, avait été accueilli glacialement par les délégués. La paix entre l'Arménie et l'Azerbaïdjan, établie le 8 août 2025, grâce au soutien et à la participation personnelle du président américain Donald Trump, a ouvert de nouvelles perspectives dans notre région, le Caucase du Sud. À cette occasion, je tiens tout d'abord à revenir sur les propos tenus par le président Trump depuis cette même tribune il y a deux jours. J'ai déjà affirmé, et je le réaffirme, que cette avancée majeure vers la paix entre l'Arménie et l'Azerbaïdjan n'aurait tout simplement pas été possible sans l'implication personnelle du président Trump et son engagement indéfectible en faveur de la paix. La mise en œuvre du projet TRIP revêtira une importance historique pour la République d'Arménie. Pour la première fois depuis le début des années 90, l'Arménie sera reliée par voie ferrée à l'Azerbaïdjan et par conséquent à la Russie, à l'Asie centrale et à la Chine. Il convient toutefois de souligner qu'après le sommet pour la paix du 8 août 2025, l'Azerbaïdjan a ouvert sa ligne ferroviaire vers l'Arménie et nous disposons désormais d'une liaison ferroviaire avec l'Azerbaïdjan via la Géorgie. Après 35 ans de conflit, nous discutons désormais dans le cadre du projet TRIP de la construction d'oléoducs, de lignes électriques et de routes d'est en ouest, en plus de la voie ferrée. Cela permettra non seulement à la République d'Arménie, mais aussi à l'ensemble du Caucase du Sud, de devenir un carrefour de la paix, a déclaré Pachinian. À aucun moment, il n'a indiqué à quel prix s'effectue cette normalisation avec l'Azerbaïdjan, à savoir la perte de l'Artsakh, le nettoyage ethnique de sa population, la destruction du patrimoine culturel et spirituel arménien dans cette région, dont on a vu la semaine dernière le négationnisme actif de l'Azerbaïdjan. Pas un mot non plus sur les otages arméniens de Bakou, sur les milliers de morts de la guerre de 2020, déclenchée par l'Azerbaïdjan, en flagrante contradiction avec deux principes fondamentaux de l'ONU, où il s'exprimait, le recours à la force et le droit des peuples à l'autodétermination. Non, tout cela est passé sous silence au seul profit d'une route Trump, qui n'existe pas encore, et d'un mirage de développement économique tout aussi hypothétique. Puis Nicole Pachinian a aussi parlé de la normalisation des relations de l'Arménie avec la Turquie, l'Iran et la Géorgie. Je cite « J'ai déjà évoqué la dynamique de nos relations avec l'Azerbaïdjan. Nous entretenons un dialogue de haut niveau avec la Turquie et je tiens à confirmer les propos tenus récemment par le président Erdogan depuis cette tribune. Nous œuvrons résolument à la normalisation des relations arméno-turques. Nos relations avec nos deux autres voisins, la République islamique d'Iran et la Géorgie, demeurent d'une importance capitale et nos relations de bon voisinage continuent à se développer et de s'approfondir. La République d'Arménie considère sa contribution à la stabilité et au développement de la région comme une mission primordiale pour la paix, la stabilité et le développement international. » A conclu Nicole Pachinian. En marge de l'Assemblée générale de l'ONU à New York, comme l'année dernière, une rencontre entre le Premier ministre arménien Nicole Pachinian et le président turc Recep Tayyip Erdogan a été organisée et s'est tenue à la Maison de la Turquie. Alors cette année, la leçon a été retenue. Pas de pause tout sourire avec le livre d'Erdogan entre les mains devant les caméras et strict protocole diplomatique. Était également présent à cet entretien Arat Mirzoyan, le ministre arménien des Affaires étrangères, et son homologue turc Hakan Fidan. Les deux parties ont évoqué le processus de normalisation des relations arméno-turques et la mise en œuvre des accords conclus, notamment de promouvoir les échanges commerciaux et économiques, d'établir des liens entre les milieux d'affaires et de restaurer conjointement le pont historique d'Ani. Pour autant, aucune date n'a été donnée car la Turquie n'entend pas ouvrir sa frontière tant que l'Arménie n'aura pas modifié sa constitution et donné raison à l'Azerbaïdjan dans la mise en place de la route Trump. Outre le président turc, le premier ministre arménien a eu aussi jeudi des entretiens avec le président iranien Massoud Pezeshkian, le secrétaire général de l'ONU Antonio Guterres. Ce dernier entretien était consacré à l'organisation en Arménie de la COP17 dans les prochaines semaines. Les deux hommes ont également échangé leur point de vue sur le renforcement de la paix établie entre l'Arménie et l'Azerbaïdjan, la promotion de la coopération régionale, ainsi que sur d'autres questions d'intérêt commun. La veille, mercredi, Nicole Pachinian avait également eu un entretien avec Ursula von der Leyen portant sur le programme de coopération entre l'Arménie et l'Union européenne, ainsi que sur les questions régionales. La présidente de la Commission européenne a indiqué que le partenariat entre l'Union européenne et l'Arménie progressait à une vitesse et une vigueur sans précédent. Nous construisons des routes et des ponts grâce à notre programme de 200 millions d'euros. Désormais, 80% des exportations arméniennes vers l'UE sont déjà exemptées des droits de douane, a-t-elle écrit sur X. Ursula von der Leyen anticipait ainsi de 24 heures l'adoption formelle vendredi par le Conseil européen du dispositif instituant les mesures temporaires de libéralisation des échanges pour les produits arméniens afin de soutenir l'économie arménienne à la suite des restrictions commerciales récemment imposée par la Russie. Ce régime préférentiel permettra de libéraliser environ 80% des exportations de l'Arménie vers l'Union européenne en suspendant les droits de douane sur une large gamme de produits arméniens, y compris certains produits agricoles. Ces mesures ne s'appliqueront que pendant 2 ans à compter de l'entrée en vigueur du règlement et devraient concerner plus de 90% des exportations de boissons et spiritueux du pays ainsi que la quasi-totalité des fruits frais, légumes et plantes auparavant exportés par l'Arménie vers la Russie. Autre sujet qui est revenu à la tribune de l'ONU, celui du génocide des Arméniens. Mais pas par l'Arménie et son premier ministre, dont on sait qu'il entend mettre de côté la reconnaissance internationale du génocide pour ne pas froisser la Turquie, mais par le premier ministre israélien, Benjamin Netanyahou. Il ne s'agissait cependant pas de plaider la cause arménienne, mais de l'utiliser à des fins personnelles, comme cela s'est déjà produit. Benjamin Netanyahou accusant de mensonge les pays qu'il accuse de mener une politique d'extermination du peuple palestinien. En tête de liste, la Turquie, son président Recep Tayyip Erdogan, qui est un tyran qui profère des mensonges antisémites, a tué des milliers de civils kurdes, emprisonne les journalistes et les chefs de l'opposition, occupe illégalement le nord de Chypre, veut prendre le contrôle de la Syrie, a déclaré le premier ministre israélien, et qui donc a inclus dans la liste non exhaustive des faits reprochés au président turc la négation du génocide arménien. Mais il ne s'agissait pas pour Benjamin Netanyahou d'une manifestation de solidarité avec le peuple arménien, mais juste d'un argument supplémentaire pour contrer la contestation internationale de la politique israélienne dans les territoires palestiniens. Accuser Israël de génocide est le plus gros mensonge du siècle, ainsi conclut Benjamin Netanyahou, qui, rappelons-le, interviennent 2 mois après qu'Israël ait reconnu le génocide des Arméniens, mais là encore dans une optique de réponse à la Turquie, plus que de devoir de mémoire et de prévention d'un crime que lui-même est en train de commettre contre les populations palestiniennes. Le président azerbaïdjanais Ilham Aliyev a gracié mercredi le français Martin Ryan, condamné en mars 2026 à 10 ans de prison pour espionnage. Arrêté fin 2023, cet homme d'affaires français était accusé par Bakou d'avoir travaillé pour la DGSE et avoir recueilli des renseignements sur les relations et les équipements militaires de l'Azerbaïdjan. La France a toujours rejeté ces accusations. Sa libération intervient au lendemain du retrait de l'oligarque russo-ouzbek Alisher Usmanov de la liste des sanctions européennes, une décision notamment demandée par Paris à la demande explicite de Bakou qui a servi d'intermédiaire. Selon Le Monde, des négociations auraient lié cette levée de sanctions à la libération des ressortissants français détenus en Azerbaïdjan. Invoquant la sécurité nationale, les diplomates français à Bruxelles, bloqués depuis le 14 septembre, la reconduction des sanctions contre cet oligarque, semant la discorde parmi les 27 pays de l'Union européenne. La France et la Slovaquie réclamaient la réhabilitation d'Alisher Usmanov, le Luxembourg, la Hongrie et la Slovaquie insistaient pour qu'un autre oligarque russe, Mikhail Friedman, soit lui aussi exempté de sanctions. La Lettonie, elle, s'opposait résolument à ces aménagements, quand l'Ukraine ne cachait pas sa déception. Dans une déclaration, le porte-parole du ministère français des Affaires étrangères indique que la France accueille avec soulagement la décision de grâce accordée par le président azerbaïdjanais à notre compatriote Martin Ryan, détenu en Azerbaïdjan depuis décembre 2023. Il s'agit d'un geste humanitaire que la France salue. Cette décision est le fruit d'un dialogue patient, exigeant, avec les autorités azerbaïdjanaises, que nous entendons poursuivre et qui marque une étape vers la normalisation de nos relations. La France remercie l'ensemble des équipes qui, à Paris comme à Bakou, ont travaillé sans relâche pour obtenir cette issue positive. On comprend aussi que dans la rançon fixée pour libérer l'otage français, si le déplacement de l'ambassadrice de France à Bakou, dans un Artsakh occupé et nettoyé ethniquement de sa population arménienne, qui a eu lieu la semaine dernière, où à Stepanakert, elle s'est dit impressionnée par les travaux de reconstruction engagés au milieu des églises arméniennes détruites. Une rançon qui comprenait aussi l'annulation par la mairie de Paris de l'inauguration de l'exposition des portraits des 19 otages arméniens organisée par la mairie de Paris à la demande du CCAF. Une libération de Martin Ryan, à laquelle a réagi dans les colonnes du Figaro Anaïda Gopian, la présidente du comité de défense de la cause arménienne. Cette politique de prise d'otages de l'Azerbaïdjan est insupportable, elle dit la réalité de ce régime. Nous partageons l'immense soulagement des familles et des victimes, les efforts diplomatiques ont payé, c'est heureux. Mais face à une dictature qui a érigé l'ingérence et la prise d'otages en stratégie d'État, notre fermeté doit rester sans faille, indique la présidente du CDCA. Fin de ce journal de la semaine qui reprend un bouquet des informations des journaux quotidiens de Hype FM.

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1: Bonjour et bienvenue pour ce journal de la semaine de IBFM. Une semaine de septembre marquée comme chaque année par l'Assemblée générale de l'ONU qui se déroule à New York et qui voit les chefs d'État et de gouvernement de la planète, de Donald Trump à Emmanuel Macron, d'Erdogan à Benjamin Netanyahou, prendre la parole et donner leur point de vue sur la situation internationale. La crise dans le détroit d'Hormuz, la situation en Palestine et les autres conflits dans le monde ont bien entendu été au centre des discours. L'Arménie était représentée par le Premier ministre Nicole Pachinian qui s'est exprimé vendredi à la tribune de l'ONU. Il s'est d'abord félicité de la normalisation des relations avec ses voisins turcs et azerbaïdjanais. Il en a profité aussi pour rendre un hommage appuyé à Donald Trump qui, lui, avait été accueilli glacialement par les délégués. La paix entre l'Arménie et l'Azerbaïdjan, établie le 8 août 2025, grâce au soutien et la participation personnelle du président américain Donald Trump, a ouvert de nouvelles perspectives dans notre région, le Caucase du Sud. À cette occasion, je tiens tout d'abord à revenir sur les propos tenus par le président Trump depuis cette même tribune il y a deux jours. J'ai déjà affirmé, et je le réaffirme, que cette avancée majeure vers la paix entre l'Arménie et l'Azerbaïdjan n'aurait tout simplement pas été possible sans l'implication personnelle du président Trump et son engagement indéfectible en faveur de la paix. La mise en œuvre du projet TRIP revêtira une importance historique pour la République d'Arménie. Pour la première fois depuis le début des années 90, l'Arménie sera reliée par voie ferrée à l'Azerbaïdjan et par conséquent à la Russie, à l'Asie centrale et à la Chine. Il convient toutefois de souligner qu'après le sommet pour la paix du 8 août 2025, l'Azerbaïdjan a ouvert sa ligne ferroviaire vers l'Arménie et nous disposons désormais d'une liaison ferroviaire avec l'Azerbaïdjan via la Géorgie. Après 35 ans de conflit, nous discutons désormais dans le cadre du projet TRIP de la construction d'oléoducs, de lignes électriques et de routes d'est en ouest, en plus de la voie ferrée. Cela permettra non seulement à la République d'Arménie, mais aussi à l'ensemble du Caucase du Sud, de devenir un carrefour de la paix, a déclaré Pachinian. À aucun moment, il n'a indiqué à quel prix s'effectue cette normalisation avec l'Azerbaïdjan, à savoir la perte de l'Artsakh, le nettoyage ethnique de sa population, la destruction du patrimoine culturel et spirituel arménien dans cette région, dont on a vu la semaine dernière le négationnisme actif de l'Azerbaïdjan. Pas un mot non plus sur les otages arméniens de Bakou, sur les milliers de morts de la guerre de 2020, déclenchée par l'Azerbaïdjan, en flagrante contradiction avec deux principes fondamentaux de l'ONU, où il s'exprimait, le recours à la force et le droit des peuples à l'autodétermination. Non, tout cela est passé sous silence au seul profit d'une route Trump, qui n'existe pas encore, et d'un mirage de développement économique tout aussi hypothétique. Puis Nicole Pachinian a aussi parlé de la normalisation des relations de l'Arménie avec la Turquie, l'Iran et la Géorgie. Je cite, « J'ai déjà évoqué la dynamique de nos relations avec l'Azerbaïdjan. Nous entretenons un dialogue de haut niveau avec la Turquie et je tiens à confirmer les propos tenus récemment par le président Erdogan depuis cette tribune. Nous œuvrons résolument à la normalisation des relations arméno-turques. Nos relations avec nos deux autres voisins, la République islamique d'Iran et la Géorgie, demeurent d'une importance capitale et nos relations de bon voisinage continuent à se développer et de s'approfondir. La République d'Arménie considère sa contribution à la stabilité et au développement de la région comme une mission primordiale pour la paix, la stabilité et le développement international », a conclu Nicole Pachinian. En marge de l'Assemblée générale de l'ONU à New York, comme l'année dernière, une rencontre entre le Premier ministre arménien Nicole Pachinian et le président turc Recep Tayyip Erdogan a été organisée et s'est tenue à la Maison de la Turquie. Alors cette année, la leçon a été retenue. Pas de pause tout sourire avec le livre d'Erdogan entre les mains devant les caméras et strict protocole diplomatique. Était également présent à cet entretien Arat Mirzoyan, le ministre arménien des Affaires étrangères, et son homologue turc Hakan Fidan. Les deux parties ont évoqué le processus de normalisation des relations arméno-turques et la mise en œuvre des accords conclus, notamment de promouvoir les échanges commerciaux et économiques, d'établir des liens entre les milieux d'affaires et de restaurer conjointement le pont historique d'Ani. Pour autant, aucune date n'a été donnée car la Turquie n'entend pas ouvrir sa frontière tant que l'Arménie n'aura pas modifié sa constitution et donné raison à l'Azerbaïdjan dans la mise en place de la route Trump. Outre le président turc, le premier ministre arménien a eu aussi jeudi des entretiens avec le président iranien Massoud Pezeshkian, le secrétaire général de l'ONU Antonio Guterres. Ce dernier entretien était consacré à l'organisation en Arménie de la COP17 dans les prochaines semaines. Les deux hommes ont également échangé leur point de vue sur le renforcement de la paix établie entre l'Arménie et l'Azerbaïdjan, la promotion de la coopération régionale, ainsi que sur d'autres questions d'intérêt commun. La veille, mercredi, Nicole Pachinian avait également eu un entretien avec Ursula von der Leyen portant sur le programme de coopération entre l'Arménie et l'Union européenne, ainsi que sur les questions régionales. La présidente de la Commission européenne a indiqué que le partenariat entre l'Union européenne et l'Arménie progressait à une vitesse et une vigueur sans précédent. Nous construisons des routes et des ponts grâce à notre programme de 200 millions d'euros. Désormais, 80% des exportations arméniennes vers l'UE sont déjà exemptées de droits de douane, a-t-elle écrit sur X. Ursula von der Leyen anticipait ainsi de 24 heures l'adoption formelle vendredi par le Conseil européen du dispositif instituant les mesures temporaires de libéralisation des échanges pour les produits arméniens afin de soutenir l'économie arménienne à la suite des restrictions commerciales récemment imposées par la Russie. Ce régime préférentiel permettra de libéraliser environ 80% des exportations de l'Arménie vers l'Union européenne en suspendant les droits de douane sur une large gamme de produits arméniens, y compris certains produits agricoles. Ces mesures ne s'appliqueront que pendant 2 ans à compter de l'entrée en vigueur du règlement et devraient concerner plus de 90% des exportations de boissons et spiritueux du pays ainsi que la quasi-totalité des fruits frais, légumes et plantes auparavant exportés par l'Arménie vers la Russie. Autre sujet qui est revenu à la tribune de l'ONU, celui du génocide des Arméniens. Mais pas par l'Arménie et son premier ministre, dont on sait qu'il entend mettre de côté la reconnaissance internationale du génocide pour ne pas froisser la Turquie, mais par le premier ministre israélien, Benjamin Netanyahou. Il ne s'agissait cependant pas de plaider la cause arménienne, mais de l'utiliser à des fins personnelles, comme cela s'est déjà produit. Benjamin Netanyahou accusant de mensonges les pays qu'il accuse de mener une politique d'extermination du peuple palestinien. En tête de liste, la Turquie, son président Recep Tayyip Erdogan, qui est un tyran qui profère des mensonges antisémites, a tué des milliers de civils kurdes, emprisonne les journalistes et les chefs de l'opposition, occupe illégalement le nord de Chypre, veut prendre le contrôle de la Syrie, a déclaré le premier ministre israélien, et qui donc a inclus dans la liste non exhaustive des faits reprochés au président turc la négation du génocide arménien. Mais il ne s'agissait pas pour Benjamin Netanyahou d'une manifestation de solidarité avec le peuple arménien, mais juste d'un argument supplémentaire pour contrer la contestation internationale de la politique israélienne dans les territoires palestiniens. Accuser Israël de génocide est le plus gros mensonge du siècle, ainsi conclut Benjamin Netanyahou, qui, rappelons-le, interviennent 2 mois après qu'Israël ait reconnu le génocide des Arméniens, mais là encore dans une optique de réponse à la Turquie, plus que de devoir de mémoire et de prévention d'un crime que lui-même est en train de commettre contre les populations palestiniennes. Le président azerbaïdjanais Ilham Aliyev a gracié mercredi le français Martin Ryan, condamné en mars 2026 à 10 ans de prison pour espionnage. Arrêté fin 2023, cet homme d'affaires français était accusé par Bakou d'avoir travaillé pour la DGSE et avoir recueilli des renseignements sur les relations et les équipements militaires de l'Azerbaïdjan. La France a toujours rejeté ces accusations. Sa libération intervient au lendemain du retrait de l'oligarque russo-ouzbek Alisher Usmanov de la liste des sanctions européennes, une décision notamment demandée par Paris à la demande explicite de Bakou, qui a servi d'intermédiaire. Selon Le Monde, des négociations auraient lié cette levée de sanctions à la libération des ressortissants français détenus en Azerbaïdjan. Invoquant la sécurité nationale, les diplomates français à Bruxelles bloquaient depuis le 14 septembre la reconduction des sanctions contre cet oligarque, semant la discorde parmi les 27 pays de l'Union européenne. La France et la Slovaquie réclamaient la réhabilitation d'Alisher Usmanov. Le Luxembourg, la Hongrie et la Slovaquie insistaient pour qu'un autre oligarque russe, Mikhail Friedman, soit lui aussi exempté de sanctions. La Lettonie, elle, s'opposait résolument à ces aménagements quand l'Ukraine ne cachait pas sa déception. Dans une déclaration, le porte-parole du ministère français des Affaires étrangères indique que la France accueille avec soulagement la décision de grâce accordée par le président azerbaïdjanais à notre compatriote Martin Ryan, détenu en Azerbaïdjan depuis décembre 2023. Il s'agit d'un geste humanitaire que la France salue. Cette décision est le fruit d'un dialogue patient, exigeant, avec les autorités azerbaïdjanaises, que nous entendons poursuivre et qui marque une étape vers la normalisation de nos relations. La France remercie l'ensemble des équipes qui, à Paris comme à Bakou, ont travaillé sans relâche pour obtenir cette issue positive. On comprend aussi que dans la rançon fixée pour libérer l'otage français, si le déplacement de l'ambassadrice de France à Bakou, dans un Al-Sar occupé et nettoyé ethniquement de sa population arménienne, qui a eu lieu la semaine dernière, où à Stepanakert, elle s'est dit impressionnée par les travaux de reconstruction engagés au milieu des églises arméniennes détruites. Une rançon qui comprenait aussi l'annulation par la mairie de Paris de l'inauguration de l'exposition des portraits des 19 otages arméniens organisée par la mairie de Paris à la demande du CCAF. Une libération de Martin Ryan, à laquelle a réagi dans les colonnes du Figaro Anaïda Gopian, la présidente du comité de défense de la cause arménienne. Cette politique de prise d'otages de l'Azerbaïdjan est insupportable, elle dit la réalité de ce régime, nous partageons l'immense soulagement des familles et des victimes, les efforts diplomatiques ont payé, c'est heureux. Mais face à une dictature qui a érigé l'ingérence et la prise d'otages en stratégie d'État, notre fermeté doit rester sans faille, indique la présidente du CDCA. Fin de ce journal de la semaine, qui reprend un bouquet des informations des journaux quotidiens de Hype FM.

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1: Bonjour et bienvenue pour ce journal de la semaine de IBFM. Une semaine de septembre marquée comme chaque année par l'Assemblée générale de l'ONU qui se déroule à New York et qui voit les chefs d'État et de gouvernement de la planète, de Donald Trump à Emmanuel Macron, d'Erdogan à Benjamin Netanyahou, prendre la parole et donner leur point de vue sur la situation internationale. La crise dans le détroit d'Hormuz, la situation en Palestine et les autres conflits dans le monde ont bien entendu été au centre des discours. L'Arménie était représentée par le Premier ministre Nicole Pachinian qui s'est exprimé vendredi à la tribune de l'ONU. Il s'est d'abord félicité de la normalisation des relations avec ses voisins turcs et azerbaïdjanais. Il en a profité aussi pour rendre un hommage appuyé à Donald Trump qui, lui, avait été accueilli glacialement par les délégués. La paix entre l'Arménie et l'Azerbaïdjan, établie le 8 août 2025, grâce au soutien et la participation personnelle du président américain Donald Trump, a ouvert de nouvelles perspectives dans notre région, le Caucase du Sud. À cette occasion, je tiens tout d'abord à revenir sur les propos tenus par le président Trump depuis cette même tribune il y a deux jours. J'ai déjà affirmé, et je le réaffirme, que cette avancée majeure vers la paix entre l'Arménie et l'Azerbaïdjan n'aurait tout simplement pas été possible sans l'implication personnelle du président Trump et son engagement indéfectible en faveur de la paix. La mise en œuvre du projet TRIP revêtira une importance historique pour la République d'Arménie. Pour la première fois depuis le début des années 90, l'Arménie sera reliée par voie ferrée à l'Azerbaïdjan et par conséquent à la Russie, à l'Asie centrale et à la Chine. Il convient toutefois de souligner qu'après le sommet pour la paix du 8 août 2025, l'Azerbaïdjan a ouvert sa ligne ferroviaire vers l'Arménie et nous disposons désormais d'une liaison ferroviaire avec l'Azerbaïdjan via la Géorgie. Après 35 ans de conflit, nous discutons désormais dans le cadre du projet TRIP de la construction d'oléoducs, de lignes électriques et de routes d'est en ouest, en plus de la voie ferrée. Cela permettra non seulement à la République d'Arménie, mais aussi à l'ensemble du Caucase du Sud, de devenir un carrefour de la paix, a déclaré Pachinian. À aucun moment, il n'a indiqué à quel prix s'effectue cette normalisation avec l'Azerbaïdjan, à savoir la perte de l'Artsakh, le nettoyage ethnique de sa population, la destruction du patrimoine culturel et spirituel arménien dans cette région, dont on a vu la semaine dernière le négationnisme actif de l'Azerbaïdjan. Pas un mot non plus sur les otages arméniens de Bakou, ou sur les milliers de morts de la guerre de 2020, déclenchée par l'Azerbaïdjan, en flagrante contradiction avec deux principes fondamentaux de l'ONU, où il s'exprimait, le recours à la force et le droit des peuples à l'autodétermination. Non, tout cela est passé sous silence au seul profit d'une route Trump, qui n'existe pas encore, et d'un mirage de développement économique tout aussi hypothétique. Puis Nicole Pachinian a aussi parlé de la normalisation des relations de l'Arménie avec la Turquie, l'Iran et la Géorgie. Je cite, « J'ai déjà évoqué la dynamique de nos relations avec l'Azerbaïdjan. Nous entretenons un dialogue de haut niveau avec la Turquie et je tiens à confirmer les propos tenus récemment par le président Erdogan depuis cette tribune. Nous œuvrons résolument à la normalisation des relations arméno-turques. Nos relations avec nos deux autres voisins, la République islamique d'Iran et la Géorgie, demeurent d'une importance capitale et nos relations de bon voisinage continuent à se développer et de s'approfondir. La République d'Arménie considère sa contribution à la stabilité et au développement de la région comme une mission primordiale pour la paix, la stabilité et le développement international. » A conclu Nicole Pachinian. En marge de l'Assemblée générale de l'ONU à New York, comme l'année dernière, une rencontre entre le Premier ministre arménien Nicole Pachinian et le président turc Recep Tayyip Erdogan a été organisée et s'est tenue à la Maison de la Turquie. Alors cette année, la leçon a été retenue. Pas de pause tout sourire avec le livre d'Erdogan entre les mains devant les caméras et strict protocole diplomatique. Était également présent à cet entretien Arat Mirzoyan, le ministre arménien des Affaires étrangères, et son homologue turc Hakan Fidan. Les deux parties ont évoqué le processus de normalisation des relations arméno-turques et la mise en œuvre des accords conclus, notamment de promouvoir les échanges commerciaux et économiques, d'établir des liens entre les milieux d'affaires et de restaurer conjointement le pont historique d'Ani. Pour autant, aucune date n'a été donnée car la Turquie n'entend pas ouvrir sa frontière tant que l'Arménie n'aura pas modifié sa constitution et donné raison à l'Azerbaïdjan dans la mise en place de la route Trump. Outre le président turc, le premier ministre arménien a eu aussi jeudi des entretiens avec le président iranien Massoud Pezeshkian, le secrétaire général de l'ONU Antonio Guterres. Ce dernier entretien était consacré à l'organisation en Arménie de la COP17 dans les prochaines semaines. Les deux hommes ont également échangé leur point de vue sur le renforcement de la paix établie entre l'Arménie et l'Azerbaïdjan, la promotion de la coopération régionale, ainsi que sur d'autres questions d'intérêt commun. La veille, mercredi, Nicole Pachinian avait également eu un entretien avec Ursula von der Leyen portant sur le programme de coopération entre l'Arménie et l'Union européenne, ainsi que sur les questions régionales. La présidente de la Commission européenne a indiqué que le partenariat entre l'Union européenne et l'Arménie progressait à une vitesse et une vigueur sans précédent. Nous construisons des routes et des ponts grâce à notre programme de 200 millions d'euros. Désormais, 80% des exportations arméniennes vers l'UE sont déjà exemptées des droits de douane, a-t-elle écrit sur X. Ursula von der Leyen anticipait ainsi de 24 heures l'adoption formelle vendredi par le Conseil européen du dispositif instituant les mesures temporaires de libéralisation des échanges pour les produits arméniens afin de soutenir l'économie arménienne à la suite des restrictions commerciales récemment imposées par la Russie. Ce régime préférentiel permettra de libéraliser environ 80% des exportations de l'Arménie vers l'Union européenne en suspendant les droits de douane sur une large gamme de produits arméniens, y compris certains produits agricoles. Ces mesures ne s'appliqueront que pendant 2 ans à compter de l'entrée en vigueur du règlement et devraient concerner plus de 90% des exportations de boissons et spiritueux du pays ainsi que la quasi-totalité des fruits frais, légumes et plantes auparavant exportés par l'Arménie vers la Russie. Autre sujet qui est revenu à la tribune de l'ONU, celui du génocide des Arméniens. Mais pas par l'Arménie et son premier ministre, dont on sait qu'il entend mettre de côté la reconnaissance internationale du génocide pour ne pas froisser la Turquie, mais par le premier ministre israélien, Benjamin Netanyahou. Il ne s'agissait cependant pas de plaider la cause arménienne, mais de l'utiliser à des fins personnelles, comme cela s'est déjà produit. Benjamin Netanyahou accusant de mensonge les pays qu'il accuse de mener une politique d'extermination du peuple palestinien. En tête de liste, la Turquie, son président Recep Tayyip Erdogan, qui est un tyran qui profère des mensonges antisémites, a tué des milliers de civils kurdes, emprisonne les journalistes et les chefs de l'opposition, occupe illégalement le nord de Chypre, veut prendre le contrôle de la Syrie, a déclaré le premier ministre israélien, et qui donc a inclus dans la liste non exhaustive des faits reprochés au président turc la négation du génocide arménien. Mais il ne s'agissait pas pour Benjamin Netanyahou d'une manifestation de solidarité avec le peuple arménien, mais juste d'un argument supplémentaire pour contrer la contestation internationale de la politique israélienne dans les territoires palestiniens. Accuser Israël de génocide est le plus gros mensonge du siècle, ainsi conclut Benjamin Netanyahou, qui, rappelons-le, interviennent 2 mois après qu'Israël ait reconnu le génocide des Arméniens, mais là encore dans une optique de réponse à la Turquie, plus que de devoir de mémoire et de prévention d'un crime que lui-même est en train de commettre contre les populations palestiniennes. Le président azerbaïdjanais Ilham Aliyev a gracié mercredi le français Martin Ryan, condamné en mars 2026 à 10 ans de prison pour espionnage. Arrêté fin 2023, cet homme d'affaires français était accusé par Bakou d'avoir travaillé pour la DGSE et avoir recueilli des renseignements sur les relations et les équipements militaires de l'Azerbaïdjan. La France a toujours rejeté ces accusations. Sa libération intervient au lendemain du retrait de l'oligarque russo-ouzbek Alisher Usmanov de la liste des sanctions européennes, une décision notamment demandée par Paris à la demande explicite de Bakou, qui a servi d'intermédiaire. Selon Le Monde, des négociations auraient lié cette levée de sanctions à la libération des ressortissants français détenus en Azerbaïdjan. Invoquant la sécurité nationale, les diplomates français à Bruxelles, bloqués depuis le 14 septembre, la reconduction des sanctions contre cet oligarque, semant la discorde parmi les 27 pays de l'Union européenne. La France et la Slovaquie réclamaient la réhabilitation d'Alisher Usmanov, le Luxembourg, la Hongrie et la Slovaquie insistaient pour qu'un autre oligarque russe, Mikhail Friedman, soit lui aussi exempté de sanctions. La Lettonie, elle, s'opposait résolument à ces aménagements, quand l'Ukraine ne cachait pas sa déception. Dans une déclaration, le porte-parole du ministère français des Affaires étrangères indique que la France accueille avec soulagement la décision de grâce accordée par le président azerbaïdjanais à notre compatriote Martin Ryan, détenu en Azerbaïdjan depuis décembre 2023. Il s'agit d'un geste humanitaire que la France salue. Cette décision est le fruit d'un dialogue patient, exigeant, avec les autorités azerbaïdjanaises, que nous entendons poursuivre et qui marque une étape vers la normalisation de nos relations. La France remercie l'ensemble des équipes qui, à Paris comme à Bakou, ont travaillé sans relâche pour obtenir cette issue positive. On comprend aussi que dans la rançon fixée pour libérer l'otage français, si le déplacement de l'ambassadrice de France à Bakou, dans un Artsakh occupé et nettoyé ethniquement de sa population arménienne, qui a eu lieu la semaine dernière, où à Stepanakert, elle s'est dit impressionnée par les travaux de reconstruction engagés au milieu des églises arméniennes détruites. Une rançon qui comprenait aussi l'annulation par la mairie de Paris de l'inauguration de l'exposition des portraits des 19 otages arméniens organisée par la mairie de Paris à la demande du CCAF. Une libération de Martin Ryan, à laquelle a réagi dans les colonnes du Figaro Anaïda Gopian, la présidente du comité de défense de la cause arménienne. Cette politique de prise d'otage de l'Azerbaïdjan est insupportable, elle dit la réalité de ce régime. Nous partageons l'immense soulagement des familles et des victimes, les efforts diplomatiques ont payé, c'est heureux. Mais face à une dictature qui a érigé l'ingérence et la prise d'otages en stratégie d'État, notre fermeté doit rester sans faille, indique la présidente du CDCA. Fin de ce journal de la semaine qui reprend un bouquet des informations des journaux quotidiens de Hype FM.

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